le chou-fleur, plutôt c'est calme aujourd'hui. Hein. C'est pas la folie.